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1: 1, 2, 3, bonjour. Je suis la fille d'Alain Barrière et je suis ravie d'être parmi vous aujourd'hui. Et je suis disponible pour répondre à toutes vos questions.
2: 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Ik ben enthousiast om bij jullie te zijn vandaag en beantwoord graag alle vragen. 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
1: Ouais, j'y ai pensé il n'y a pas longtemps parce que on m'a demandé la chanson Elle était si jolie.
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1: Qui était un restaurant.
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1: Qui a reconnu mon père et qui a commencé à jouer et à chanter Elle était si jolie. Et il m'a dit, tu sais, quand je serai mort, à chaque fois que tu entendras cette chanson, tu auras une petite larme sur la joue là. Il a mis son doigt sur ma joue.
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1: Vous êtes la fille d'eux. On vous parle parce que vous êtes sa fille. On vous parle de lui. Tout ce qu'on vous dit est toujours en rapport avec lui. Genre vous lui ressemblez ou vous ne lui ressemblez pas. Ou vous chantez ou vous ne chantez pas. Ou...
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1: En fait, tout le monde s'en fiche un peu de savoir qui vous êtes vraiment. Vous n'êtes que l'extension de quelqu'un qu'ils aiment. Et c'est comme ça qu'ils vous voient. Donc il y a des gens qui en souffrent. Moi, j'en ai pas souffert parce que j'étais très très fière d'abord de
0: Ik ben heel trots op zijn talent. 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
1: Toujours beaucoup d'admiration pour son talent.
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